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1: 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Hein,
2: j'adore cette énergie-là.
1: Non, non, s'il y a une chose que je vais toucher, c'est la main, hein. 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
3: 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Ouais, écoute.

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0: Bonjour madame. Un ticket, un titre de transport.
1: Non, j'ai rien sur moi là.
0: T'as rien sur vous.
1: C'est que j'ai pas mal, je sais
0: pas. Ça sent bizarre là.
1: Non, je vois pas de quoi tu veux parler.
0: L'odeur ira 150 en plus, je pense. On la met sur la même note, hein? Eh ben voilà, c'est une bonne matinée tout ça.

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1: Mais s'il y a bien un endroit où il n'y a aucune règle, c'est bien dans la création artistique. Il y en a déjà bien assez partout ailleurs. De toute manière, il faut de tout. 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

0: retour, vous le voyez, hein, c'est la rentrée pour nous aussi. Bienvenue sur Vertige, l'émission écologique, une des émissions écologiques de Prune. On est de retour pour vous parler d'écologie autrement, de manière plus sensible, de manière politique. Voilà, et on est cinq autour de la table. Moi, c'est Mélissande, et puis je suis entourée de très belles personnes. Il y a Luta à côté de moi.
1: Salut.
0: Mélina aussi.
2: Hello.
0: Romane.
3: Bonjour.
0: Et puis Sian.
4: Bonsoir.
0: À la technique, pas des moindres.
4: Désolée pour le petit couac, la reprise est un peu dure, mais ça va aller pour le reste.
0: Alors aujourd'hui, on se retrouve en ce 21 octobre pour vous parler d'une thématique des plus importantes. On voudrait vous parler aujourd'hui des forêts. Alors on a réfléchi hein, longtemps comment aborder ce sujet vraiment vaste, hein, infini même. Et on va essayer de vous montrer que les forêts, c'est beaucoup de choses. Ça englobe pas mal de sujets différents déjà. C'est un miroir de nos sociétés, les forêts. On voudrait vous parler aussi des visions qu'on a de la forêt, de nos imaginaires. Et puis évidemment, parler de nos gestions de ces espaces, comment on peut remettre en question nos politiques d'aménagement aussi, dans un cadre capitaliste et colonial. Enfin bref, directement les grands mots. En fait, c'est moins un portrait biologique ce soir qu'on aimerait vous présenter, mais plutôt une pérégrination sonore pour penser nos liens ou nos non-liens à la forêt. Alors pour commencer, on aimerait vous emmener avec nous. On est allé il y a quelques jours à la forêt du Gavre. Ça se situe à 45 minutes de Nantes. Et on a rencontré là-bas Gérard et Jean-Paul, qui font partie de l'association La Maison de la Forêt, et qui nous ont un peu parlé de leur manière de transmettre en fait, leur lien à cette forêt qui est donc sur le territoire, hein, tout proche d'ici. Et donc on est parti pour une promenade de 2 heures, sous le soleil et la fraîcheur d'automne. Alors on vous épargne ces 2 heures d'enregistrement, mais on va essayer de vous embarquer avec nous dans cette petite promenade.
5: C'est une forêt qui, en surface, donc on a dit donc 4500 hectares. Hein. On est à peu près à 56% de feuillus à peu près.
6: Hein.
5: Ouais. Le reste,
6: c'est du pain. Ouais.
5: Du pain, des résineux, quoi. Pain sylvestre et pain maritime. On voit bien que ici, on voit un sous-étage, on voit du hêtre. On voit ici du chêne. Et là, on voit du hêtre à côté. Souvent, il y a cette association dans ce genre de parcelles.
7: Un sous-étage,
5: ouais. Oui, oui.
6: Ce qu'on appelle des strates, en fait. Ouais. Des strates un peu arbustives, ouais. Et puis des strates du Auget.
5: Parce que la forêt en écosystème forestier, on va l'étudier par strates. On va dire la strate
6: herbacée,
5: mucinole d'abord.
6: Oui, mucinole.
5: C'est
6: ouais.
5: Tout ce qu'il y a en bas.
6: Les champignons.
5: Les mousses. Après, on va avoir une strate herbacée. Après, on va avoir une strate arbustive et après, une strate arborescence. Alors, on parle d'arbre à partir de 5 mètres de haut. Un végétal qui fait 5 mètres de haut.
7: Et c'est un arbuste
5: Avant, c'est un arbuste. Voilà, c'est une définition.
6: Les noisetiers, ça reste des arbustes, en fait. Ça ne devient jamais un arbre.
5: Mais on va étudier ça parce qu'effectivement, dans un écosystème, on va dire qu'il y a des niches écologiques et on va... Les communautés animales vont s'implanter dans tel vont aller dans tel et tel vont explorer tel et tel milieu de la forêt. Si c'est plus bas, plus haut, enfin etc. Telle strate de la forêt. On va voir ça comme ça.
6: Puis après, les plantes, elles vont s'installer, si tu veux, dans les endroits qui leur conviennent. C'est-à-dire, elles vont pas se pousser n'importe où. Alors, ce qui est intéressant, quand tu commences à regarder parce que je dis souvent ça, les plantes bio-indicatrices, c'est-à-dire les plantes, quand tu regardes, elles peuvent te dire la nature du sol. Là, tu vois, il y a un petit bout de... Je vois un peu de jonc, là. Voilà.
5: Ici, là.
6: Là.
5: Juste devant.
6: Il y a un petit peu de jonc, là-bas.
7: Ah, oui.
6: Bon, ça veut dire que c'est humide, quoi. Grosso modo, tu as un endroit qui est humide. Si tu vois, je ne sais pas moi, d'autres plantes...
5: Là, tu as le fragon.
6: La fragonette, là-bas, le fragon, ouais.
5: Alors ça, c'est intéressant, c'est en archéologie, en fait. C'est une plante bio-indicatrice, ça veut dire que le milieu, à un moment, a été bouleversé. Et sans doute qu'il s'est passé des choses ici, on ne sait pas quoi, parce qu'on n'a pas fouillé, mais ça peut être du charbon de bois ou autre chose. Hein, ça peut être...
6: Si tu vois des fougères grand aigle, voilà, il y en a plein là-bas, tu,

0: tu peux te dire que le milieu est très acide. Voilà. À l'inverse, si tu vois des coquelicots, tu te dis ah, le terrain doit être alcalin. Voilà, on est au pH au-dessus de 7. Voilà. Ou alors ça peut être sur le bord d'une route parce que le plâtrier il a fait tomber un sac, mais j'ai envie de dire voilà. Donc ça c'est des, et je trouve que ça, ce langage là, il est intéressant. Les plantes, bon après les mousses, des fois on dit elles donnent le nord et le sud, ça dépend un petit peu, il faut quand même s'en méfier, mais en tous les cas ça donne un langage. Le tournesol il te donne, j'ai envie de dire, même la, enfin il te donne la saison. Si c'est l'hiver, l'arbre il va te dire que c'est la saison. Au printemps il te le signale, voilà, tu vois. Même il y a des plantes, les renoncules ou des choses comme ça, elles peuvent te donner même, comment dirais-je, la luminosité, quoi, tu vois, de, voilà, s'il n'y en a pas assez, elles sont fermées. Les pissenlits, le matin, on ne les voit pas, ils sont fermés. Voilà, donc ça, je trouve que, tu vois, c'est un langage qu'on et moi, je trouve que c'est passionnant, mais je découvre au fur et à mesure. Hein.
1: Les arbres, ils sont vivants, ce ne sont pas des objets, les arbres. Et on apprend beaucoup sur les arbres, hein. Vous avez peut-être étudié ça, mais ils communiquent entre eux, enfin, il se passe beaucoup de choses. Alors c'est vrai, quand on regarde un arbre, on le prend trop souvent pour un objet, mais c'est plus complexe que ça, en fait, un arbre.
0: C'est qu'on n'arrive pas, à comprendre, mais il faut avoir beaucoup d'humilité, parce qu'en fait, c'est vrai, je dis souvent en blaguant, mais c'est plus facile de discuter. Alors avec les humains, on a des fois des complexités à se comprendre, mais avec un animal, des fois, on a des retours parce que tu caresses le chien, voilà, il remue la queue, la tête, le chat, etc. Un arbre, c'est compliqué. Je veux dire, il ne te renvoie pas, mais c'est parce qu'on ne connaît pas le langage des arbres. Alors que, je veux dire, un arbre, il a de la sève. Comme nous, on a du sang, il a des poumons au travers des feuilles, il boit de l'eau, il dégage de, il respire, il transpire, voilà. Donc c'est quelque chose que voilà, et on connaît pas. Là, on marche, là il y a plein de
1: ces racines,
0: plein de racines, tous les champignons racinaires. Les mycorhizes qui sont dans le sol, sur le plan de l'ADN, sont plus proches de nous que même les arbres. Donc les champignons, c'est très très très très proche des humains, en fait.
1: C'est un monde à part, hein,
0: c'est particulier, quoi. Mais voilà, et donc faut avoir l'humilité de dire, ben peut-être parce qu'on ne connaît pas ce langage-là encore. Mais voilà, donc mais je suis pas en lévitation, hein, mais je pense que faut avoir beaucoup beaucoup beaucoup d'humilité, quoi.
1: Et on a recensé les chouettes-ulottes la nuit, on a recensé les engoulevents, on a recensé les buzards Saint-Martin en période d'hivernage. Enfin, on a fait beaucoup de recensements. Les pics, en fait, il y a des études.
0: Pics verts, pics noirs.
1: Le pic Marc est
0: un
1: féodé justement aux forêts. Enfin, il y a beaucoup d'espèces intéressantes en forêt.
0: Ça, c'est magnifique. Hein. C'est magnifique. Hein. Ouais. Avec les petites les lichens là, tu vois,
1: c'est chouette, très riche,
0: ça. Hein, ouais, ça c'est de la cladonie. Les petites, j'adore ça. Je trouve que c'est magnifique.
2: La forêt, diversité des milieux, diversité des espèces. La futaie, avec ses vieux arbres, héberge les espèces recherchant l'ombre, l'humidité et le bois mort. Voilà, sur le dessin, on voit chêne, lucane, cerf-volant, sittelle, torche-peau, houx, petit sylvain, fragon, carabe, pinoir, lichen, cloporte, russule, mousse, blaireau, colibri, je connais pas, amanite, citrine, enfin.
0: La bourdaine. Ça, les animaux, par exemple, tu vois, les chevreuils, ils adorent ça, les bourgeons au printemps.
1: Ouais.
0: Et il y a beaucoup d'alcool dedans. Ouais, et ça les saoule, en fait.
1: Si vous voyez des chevreuils,
0: souffler dans le ballon, le mec. Les chevreuils. On est dans la nature et on fait. Voilà.
1: C'est pour ça qu'à la Maison de la Forêt, si vous voulez, on essaye à. Enfin, de faire ressentir le milieu, c'est-à-dire que utiliser nos sens, réapprendre à être présent dans un espace, Parce que c'est ça, on peut traverser une forêt sans être traversé par la forêt, vous voyez.

0: Waouh! Eh ben, on espère que cette promenade dans la forêt du Gavre vous aura transporté autant qu'elle nous a transporté nous. Parce qu'à vivre, elle était très très chouette et on s'est dit quoi de mieux pour commencer cette émission sur la forêt que d'aller en forêt. Un grand merci encore une fois à Jean-Paul et Gérard de la Maison de la Forêt du Gavre de nous avoir permis de faire cette petite balade et de nous
1: Merci
0: avoir
1: à vous.
0: raconté toutes ces choses intéressantes. Et du coup, maintenant qu'on s'est un peu promené ensemble et tout ça, on va peut-être pouvoir rentrer dans le vif du sujet qui est la forêt, comme vous l'aurez compris. Et donc, on s'est dit pour commencer à parler de la forêt, le plus simple, c'est de commencer par se demander c'est quoi une forêt? Et pour ça, on s'est dit, tiens, et si on allait regarder du côté des définitions? Alors, on a commencé par la définition classique du dictionnaire. Et alors, le Larousse nous dit que la forêt, c'est une grande étendue de terrain couverte d'arbres. Donc, bon, je pense qu'on peut assez tous visualiser ça. Mais on s'est dit qu'il y avait forcément d'autres manières de décrire la forêt. Et on est tombé sur une définition un peu plus scientifique. Alors, accrochez-vous, il y a des chiffres. Le FAO, qui est l'Organisation pour l'alimentation et l'agriculture, donne une définition de la forêt qui, selon cette organisation, la forêt serait caractérisée par cinq spécificités. Une superficie minimum de 0,5 hectare, donc soit 5 000 mètres carrés. La présence d'arbres pouvant atteindre une hauteur supérieure à 5 mètres à maturité. Un boisement de plus de 10% du territoire considéré vu du dessus. Une largeur moyenne d'au moins 20 mètres. Et une utilisation qui n'est ni agricole ni urbaine. Voilà, donc une définition de la forêt très carrée.
1: Eh ben,
2: Ouais, mal à la tête.
0: C'est ça que ça vous évoque, cette définition de la forêt? Enfin, qu'est-ce que vous en pensez quand vous entendez ça comme ça?
2: C'est très académique, enfin, c'est beaucoup de critères pour quelque chose où quand on y va, on fait pas attention à ces critères, quoi. Enfin, perso, je vais pas mesurer les arbres dès que je vais en forêt, quoi.
3: Ça fait plus
1: Comment
3: de
1: ça?
3: 10 mètres.
4: Non, non, carrément.
1: Ouais, c'est assez différent en vrai. Si on s'attarde sur le Larousse, une étendue avec des arbres, enfin, même quand on était dans la forêt du Gavre, c'est tellement plus que ça. C'était déjà tellement plus que du végétal. On entendait les chants d'oiseaux, on voyait des. Bon, un peu moins, je vois l'outil.
4: On n'a pas tant entendu de chants
1: Bon,
4: d'oiseaux.
1: on en a un peu entendu en vrai, vite fait.
4: J'ai quelques-uns, je te l'accorde.
1: Pas totalement menti. Non, non, mais enfin, on voit des insectes. Enfin, c'est toute cette aussi cette couche du sol. Là, en plus, on est à l'automne, donc c'est recouvert de feuilles mortes. Enfin, c'est tellement plus. C'est des odeurs aussi. Enfin, moi, quand je pense à la forêt, j'ai cette odeur de terre humide un peu. Enfin, cette fraîcheur aussi. Quand tu es dans la forêt, tu te sens bien en journée.
4: Ouais, c'est vrai que la nuit directement, ça c'est particulier aussi. Je pense que la forêt, c'est pas le seul milieu naturel où ça bascule un peu la nuit. Mais c'est vrai que la forêt, la nuit, tout ce qui pendant la journée est hyper magique, est très rassurant aussi d'un côté. Enfin, je pense que ça dépend de la personne, on pourra en parler. Mais voilà, ce qui pendant la journée est très réconfortant et très voilà, apaisant, etc., pendant la nuit, prend une tournure vraiment assez sinistre en fait. Il y a vraiment c'est enrobé un peu de mystère, voire de danger. Il y a ce truc de ah, on se sent pas forcément en sécurité aussi parce que bah notre sécurité, bah on la place pas forcément dans les espaces naturels quoi. Enfin, le confort ou la sécurité, bah c'est associé à la maison, le foyer, etc. Mais c'est vrai qu'il y a ce truc de la nuit qui est assez perturbant un peu.
1: Bah moi je vois un... Oh, pardon, Romane.
2: C'est un peu ambiance film d'horreur quoi.
1: Ouais.
2: Enfin,
1: Ouais, grave.
2: c'est vraiment l'imaginaire que je mets sur la forêt nocturne quoi.
1: Bah moi je vois un peu tu sais la scène dans Blanche-Neige où les arbres sont un peu enfin ils sont un peu anthropomorphes, ils ont des bras, il y a des grimaces et tout, c'est un peu ce truc-là. Tu vois
4: Oui, mais
1: de
4: c'est ça. C'est ça en fait.
1: C'est
4: Je pense
1: dingue.
4: que l'obscurité de la nuit dans la forêt, mais voilà, ailleurs aussi, mais l'obscurité de la nuit fait que tous les contours des formes, des êtres, enfin juste des éléments qui constituent ce milieu se floutent. Et donc on ne voit pas trop où commence un arbre, où il se termine, où commence le prochain, etc. Et donc il y a un peu ce paysage qui commence à se flouter, devenir un peu plus, un peu moins net. Et justement, je pense que c'est dans cet espace un peu d'ambiguïté que la peur, elle s'insère. C'est un peu comme
1: Mmh,
4: si il y avait une
1: totalement.
4: sorte de zone d'ombre sur notre réalité qui, du coup, bah, lance notre imaginaire parce qu'on se dit, c'est comme quand on est dans la mer, en fait, et que bah, on voit pas ce qu'il y a en dessous. Et du coup, ça nous fait peur, on a directement envie de sortir de l'eau. je me dis ok, je nage, mais pas trop loin, au cas où il y a un requin blanc, tu vois. mais il y a un peu ce truc de, enfin oui, je pense que c'est l'incertitude en fait, c'est le fait qu'on puisse pas voir, nos sens sont un peu atténués et tout, donc ouais carrément.
1: Et puis c'est un peu paradoxal aussi parce que quand on va en forêt, ouais, si on allait se promener en forêt, c'est un peu un but utilitaire au fond. Enfin, ce truc de, contrairement au monde nocturne qui habite la forêt, on y va pour méditer, pour contempler, pour se sentir mieux. Enfin, il y a un peu une dimension thérapeutique, je trouve, de la balade en forêt, même si on peut la remettre en question. Mais donc, du coup, peut-être un usage un peu aussi utilitaire. Enfin, moi, quand j'ai réfléchi à c'est quoi une forêt, je me suis dit, bah, c'est un espace avec des arbres où on se sent bien, où on entend des animaux, on ressent des choses apaisantes. Enfin, en fait, il y a cette dimension-là qui est vachement questionnable en réalité. Mais on s'attarde moins sur la biodiversité qui occupe cette forêt que sa fonction de décor, quoi, dans nos vies et dans l'espace et dans le temps qu'on veut l'occuper. Bon, cette phrase est peut-être un peu chaotique, mais enfin, la volonté est là. Et toi, Siane, toi qui nous poses la question, je te retourne la question.
0: Mais moi, je suis complètement d'accord avec ce que vous avez dit, dans le sens où quand on se demande ce que c'est une forêt, c'est plutôt des sensations qui nous viennent en tête plutôt que des mots. Enfin, je pense que c'est un peu ce que vous avez essayé d'exprimer. Enfin, moi, quand je pense à la forêt, je pense à une lumière, je pense à une odeur, je pense à des sons, etc. Et donc, ouais, pour moi, une forêt, c'est plutôt ça. Et aussi, hein, quelque chose que vous avez dit par rapport au fait qu'il y a plein d'arbres et tout, mais qu'il y a aussi tout un monde un peu invisible et tout. Je vais me permettre de citer Francis Allais, qui est, si vous ne connaissez pas, un botaniste qui a fait énormément de travaux sur les forêts et tout, dont on a déjà parlé dans Vertige, qui dit qu'en fait, une forêt, c'est beaucoup de plantes que l'on voit et beaucoup d'animaux que l'on ne voit pas. Et donc, voilà, je trouve que c'est plutôt sympa comme définition. Mais voilà, après tout, comme vous avez dit, la forêt, nous on a des usages, etc. Et moi je me dis, la forêt, en fait, ce qu'on pense de la forêt, je pense que ça découle de l'usage qu'on en a. Et ce que vous avez exprimé, c'est un peu qu'on a un peu des usages de promenade, on va se promener dans la forêt, comme tu disais, Mélissande, un peu un état méditatif et tout. Et au final, je pense que en fonction de à qui on pose la question, la réponse pourrait être très différente. Et je pense par exemple que si on demande à un enfant, peut-être que la forêt, ce sera un terrain de jeu ou faire des cabanes, ou peut-être que pour certains, ils iront ramasser des champignons, ou peut-être que pour certains, ce sera leur lieu de travail, où ils vont compter les espèces, etc. Ou peut-être qu'il y en a qui vont chasser dans la forêt aussi, et que pour eux, c'est un espace... Enfin, il y a vraiment plein d'usages de la forêt, et la réponse à qu'est-ce que c'est une forêt, elle dépend de ce qu'on en fait dedans, je pense.
4: Je suis complètement d'accord. Et justement, moi, ça m'évoque deux choses. Déjà, bah, comme tu dis, que notre perception et notre définition de la forêt, au final, elle est extrêmement subjective parce qu'on en a des usages qui sont propres à chaque personne. Et que du coup voilà, enfin on l'aperçoit complètement différemment en fonction de aussi, je pense, à quel point on a été exposé à la forêt. Genre, je pense qu'il y a vraiment ce truc de on aurait plutôt tendance à pas être tant intéressé par la forêt, ou peut-être je sais pas, s'en méfier un peu, ou au contraire, enfin l'idéaliser un peu en fonction de si on a beaucoup passé de temps en forêt ou pas. Et donc la deuxième chose que je voulais dire, c'était que justement, et bien effectivement, la deuxième chose que je voulais dire, où est-elle?
0: Derrière un arbre.
4: Elle se laisse deviner par son absence. Bah écoutez, j'ai perdu le fil de ma pensée, donc mais... Mélina.
1: Ouais, et toi Mélina, tu n'as pas... Qu'est-ce que c'est, quoi, les forêts,
3: moi,
1: pour toi?
3: Depuis tout à l'heure, je vous écoute, et en vous écoutant, je me suis dit, mais en vrai, enfin c'est logique, mais les forêts, il y en a plein de différentes selon là où on habite, et que du coup, ça aussi, ça change beaucoup l'usage de ce qu'on en fait, de la forêt, en fait. Je réfléchissais, par exemple, aux forêts tropicales, ou... Enfin, en fait, je sais pas, moi, quand je pense à la forêt, je pense beaucoup à l'automne. Je pense que c'est beaucoup aussi un moment où on se dit qu'on a envie d'aller en forêt et tout.
0: Et cette saison.
3: Ouais. Et en fait, les forêts tropicales, il n'y a pas l'automne. Donc du coup, il n'y a pas ce truc. Enfin, ça change complètement ta perception de la forêt. Voilà, c'était ce que j'étais en train de me dire en vous écoutant.
0: Hyper intéressant. Ok. Mais du coup, voilà, je pense qu'on est d'accord pour dire que c'est difficile de définir comme ça une forêt. Dire, une forêt, c'est ça. Même si je pense que ce qui pourra en ressortir, c'est qu'une forêt, c'est un peu... un écosystème avec plein d'êtres vivants qui sont en interaction, etc. Certains qu'on voit, certains qu'on voit pas. Et ces forêts, elles sont sujettes à plein d'acteurs différents qui agissent dessus. Et bah, y a toute une politique en France de la forêt, de comment gérer les forêts, etc. Je dis en France parce qu'on est en France, mais c'est un peu le cas partout. Et justement, on va écouter du coup encore une fois Jean-Paul et Gérard qui vont nous parler un peu de comment ça se passe, la gestion de la forêt, à la forêt du Gavre, mais aussi de manière plus générale. Donc voilà, on vous laisse avec eux une seconde fois.
5: Après, sur la gestion de la haie, de la forêt, c'est un peu particulier, on va se compléter là-dessus, mais grosso modo, il y a des forêts privées. C'est 75% des forêts en France, c'est ça ?
6: 10% de forêts domaniales, 15% ouais. De forêts communales des collectivités territoriales, et 75% des forêts privées.
5: Oui, c'est énorme. Ouais, c'est énorme.
6: Oui.
5: C'est énorme et c'est même, j'ai envie de dire, c'est presque embêtant parce que c'est des forêts, si tu veux, qui ont été héritées, tu vois, dans des successions et qui sont pas toujours bien forcément gérées, quoi, parce que c'est quatre enfants qui ont hérité de ça, voilà, et il y en a un qui est à New York, l'autre qui est, je sais pas où, à Singapour, l'autre qui est au Gavre et l'autre qui est voilà, donc c'est compliqué, donc il n'y a pas d'harmonisation. Alors bien gérer une forêt. Oui, donc les forêts, la gestion, c'est toujours un peu compliqué. Donc les forêts domaniales qui sont gérées, la plupart sont gérées notamment par l'ONF, l'Office National des Forêts. Et aujourd'hui, il y a eu un souci de financement il y a quelques années. Je sais pas exactement la date, mais il y a peut-être 10-15 ans peut-être, ou 20 ans peut-être bien maintenant, tout d'un coup, où l'État s'est un peu retiré du financement de l'ONF. Ce qui fait que l'ONF, aujourd'hui, elle se finance par l'accueil au public. Donc ça, c'est des cofinancements via les collectivités type département, ou région, pourquoi pas, ou commune. Il y a la chasse à cour, et puis la vente de bois.
7: La chasse à cour finance
5: l'ONF. Oui,
6: ça coûte très cher de...
5: Oui. Donc, ça peut être un peu paradoxal, oui.
7: Non, moi, ça me paraît un peu.
5: Alors, c'est pas. Là, c'est pareil, il faut regarder. Parce que la chasse à cour, elle est là pour aussi gérer. Et c'est un vrai sujet dont on va entendre parler d'ici peu, je pense. C'est la gestion notamment du gros gibier. Tu vois, parce que le petit gibier, c'est pas trop important, mais le grand gibier, les cervidés notamment, donc chevreuils et cerfs, ils viennent brouter, si tu veux, les premiers bourgeons des plantes, même les arbres, hein, et avec les bois des cerfs ou des écorces, ils viennent abîmer des fois les bois, et notamment les jeunes pousses, quoi. Tu vois.
6: Alors, la question est, est-ce qu'on accepte aussi une part pour les animaux ? Ou pas, c'est-à-dire on en est là. C'est-à-dire que les forêts actuellement, elles sont un peu à l'image de ce qu'on attend d'elles. C'est-à-dire elles sont gérées comme ça aujourd'hui. Et autrefois, elles n'étaient pas du tout gérées comme ça. Maintenant, ce qu'on veut, c'est des chênes bien droits qui ont une valeur marchande. Autrefois, on privilégiait le hêtre parce qu'on fabriquait des sabots. Vous voyez, la forêt, elle est à l'image de ce qu'on lui demande, en fait. Alors après, si c'est dans la gestion de la forêt, est-ce que, alors c'est des questions qui vont revenir, qui seront d'actualité, est-ce que quand on prélève de la ressource, est-ce qu'on doit automatiquement tout couper ? C'est une question. Et on voit que ça évolue par l'est de la France, le sud-est de la France, on change un peu les modes de gestion de la forêt, c'est-à-dire qu'on arrête de faire des coupes, où là par exemple, là les chênes ils sont trop jeunes bien sûr, mais s'ils étaient en âge, on couperait tous les arbres. Donc on modifie énormément l'écosystème. C'est-à-dire que maintenant, on travaille beaucoup, enfin surtout dans l'Est, peut-être en Allemagne, en Suisse, et dans l'Est de la France, avec des coupes, des futaies irrégulières. C'est-à-dire qu'on ne coupe jamais tous les arbres en même temps, quoi.
5: Mais vous comprenez bien que, t'imagines, dans les Landes où on fait beaucoup de sylviculture, du pin, notamment, pin maritime, etc., ben là, c'est des champs qui sont tout plats, hein. C'était du sable. Hein. Napoléon a dit à un moment donné, on va assainir tout ça parce que c'était des marais qui étaient vecteurs de maladies beaucoup. Hein, faut...
8: ouais.
5: Et donc, il y avait plein de gens qui mouraient parce qu'ils attrapaient toutes sortes de saloperies. Donc, on a planté du pin, donc c'est des parcelles toutes plates. Et là, bah, tu rentres, as une efficacité machine. Enfin, je veux dire, c'est la moissonneuse batteuse qui abat les arbres. Quand les pins, ils ont 30-35 ans, qu'un chêne, il faut plus de 100 ans, ben, ça va vite et c'est rentable, etc. Enfin, voilà, tu vois, donc on parle de rentabilité, quoi. Mais on est encore dans le schéma de la prédation, quoi, tu vois, et on n'est pas dans le schéma du cycle.
9: C'est très utilitaire, quoi.
5: Comment ?
8: C'est des champs d'arbres.
5: C'est des champs d'arbres.
8: Des champs d'arbres, en fait.
5: Et c'est adapté à la ressource.
8: À la machine, à la batteuse, en fait, on ne va pas les laisser vieillir trop longtemps parce qu'il y a un diamètre aussi. Après, ça ne devient pas possible avec les machines. Et tout est comme ça, quoi, en fait. C'est curieux. Et ici, on a encore la chance, en forêt du Gave, on a une forêt quand même avec enfin des parcelles assez mixtes. Hein. Il y a des chênes, il y a des pins. Enfin, voilà, on trouve un peu toutes sortes d'essences quand même. Et puis... c'est vrai qu'il y a des endroits, on va dire, c'est de la malforesterie, parce qu'on a planté qu'une espèce d'arbre, et puis voilà, on attend qu'il soit suffisamment développé, puis après, ben, on passe les machines.
5: Jean-Paul disait tout à l'heure, la forêt, elle est à l'image de la société, et pas si longtemps que ça, il y a moins d'un siècle, la forêt, elle était source d'énergie. C'est-à-dire, en France, il n'y avait pas de pétrole, mais il y avait aussi des forêts. Et là, on utilisait le bois pour faire du charbon de bois, parce qu'on chauffait du minerai pour faire du fer, pour alimenter les forges, etc. Donc le bois était le pétrole, en fait, des gens. En fait, on ne se rend pas trop compte de ça, mais c'était vraiment le pétrole. Avant qu'on aille... déclencher l'après-guerre 39-45, j'ai envie de dire, après, disons, 60-70, quand il y a eu le gros développement des puits de pétrole, les relations avec les pays arabes, etc. Mais avant, c'était le bois, en fait.
8: Oui, les forêts étaient implantées partout dans le département. Elles étaient à la porte de Nantes. Hein. Elles ont disparu parce qu'il n'y a pas eu de gestion de la forêt. En fait, on avait besoin du bois pour construire les maisons, construire les ponts, alimenter les forges, tout ça. Et en fait, Les forêts domaniales, elles étaient avant des forêts royales, et avant, celle-ci était une forêt ducale, elle appartenait au duc de Bretagne, ce qui a permis certainement de la préserver. Mais de toute façon, la forêt gagnera toujours. Par exemple, si on laisse les prairies, la prairie qu'on vient de traverser, bon, elle est entretenue, mais si on la laisse, vous allez voir, la forêt elle va se réimplanter automatiquement.
5: Ça revient inexorablement en forêt. En deux, trois ans, une prairie abandonnée, ça revient en forêt.
8: La forêt peut progresser de 250 mètres par an.
9: 2-3 ans, c'est court.
5: Et ça nous survivra, rassurez-vous. Le monde peut s'écrouler. La nature est... Donc voilà, ça c'est nouveau, ça. Avant, c'était systématiquement ramassé, etc. Aujourd'hui, on essaye de justement limiter le prélèvement pour qu'il y ait une réintroduction lente. Parce que là, si vous secouez, je peux te dire que là, il y a du monde.
8: Il
5: y a du monde.
8: Ça enrichit le sol, quoi. Ça.
5: Là, il y a...
9: C'est depuis quand qu'on a arrêté d'enlever les bois morts ?
5: Oh, il y a 20 ans, peut-être, 25 ans.
8: Oui, je sais que... Ouais, au siècle dernier.
5: Avant, tu sais, il fallait que ce soit propre.
8: On brûlait même dans la forêt. Moi, j'ai fait du bois dans les années 90, peut-être par là. Il fallait tout nettoyer, brûler les branches... Enfin, c'était le gestionnaire qui nous demandait de faire ça. Et après, ils ont réfléchi, voilà. Ils se sont dit, ben non, parce qu'il faut laisser les branches, ça alimente le sol, etc. Ça enrichit.
2: On espère que cette petite immersion en forêt vous a plu, cette deuxième immersion. Et on remercie encore une fois Gérard et Jean-Paul, bénévoles à la maison de la forêt du Gave, qui nous ont accueillis chaleureusement et qui nous ont embarqués en balade avec nous, avec eux. Bon, les filles, je ne sais pas si vous êtes d'accord, mais quand on les écoute parler de la monoculture, la mécanisation et des coupes rases, on comprend bien que le terme « gestion de la forêt », il ne fait pas référence seulement à la préservation des écosystèmes forestiers pour leur propre bien-être, mais qu'il y a un énorme enjeu économique derrière. Moi, je vais vous parler un peu d'histoire, mais avant, on va juste faire une petite parenthèse sur l'énergie, car elle représente la moitié de la récolte du bois en France, le reste étant pour le bois d'œuvre. Et comme le dit Gérard, le bois, c'est la ressource historique d'énergie jusqu'à la révolution industrielle, où on va découvrir les énergies fossiles comme le charbon, puis le pétrole et le gaz naturel. Et parfois, quand on découvre une nouvelle source d'énergie qui présente un avantage, qu'elle soit plus efficace, moins chère ou moins polluante, on a l'impression qu'elle va révolutionner la consommation mondiale et qu'elle remplacera toutes les autres. Mais si on regarde les chiffres, on se rend compte qu'elles ne font que s'accumuler entre elles. Depuis 1800, au niveau mondial, la consommation de chacune des énergies n'a jamais cessé d'augmenter. Et donc pour le bois, c'est pareil en fait, on en prélève toujours plus. Aujourd'hui en France, le bois il représente notre première source d'énergie renouvelable. Donc voilà, je voulais un peu aborder ce sujet rapidement car c'est quand même un enjeu important, je pense, dans nos réflexions sur le mix énergétique et les transitions énergétiques en France et dans le monde. Et donc Gérard et Jean-Paul, ils parlent aussi donc, de gestion, des forêts privées, publiques, de l'ONF. Donc on va un peu aborder ce sujet aussi parce que pour prélever du bois, il faut bien se mettre d'accord toutes et tous sur comment est-ce qu'on gère ce prélèvement du bois. En France, on s'appuie sur le fameux code forestier. Je vais vous résumer en quelques mots l'article premier, pas dans toute sa complexité parce que bon, ce serait un peu long, mais pour qu'on puisse en faire un peu une idée. Donc, ça parle de prise en compte des fonctions économiques, environnementales et sociales des forêts, équilibre biologique, prise en compte des modifications climatiques, pérennisation d'emplois, technique et compétitivité. Mine de rien, c'est quand même le mot économique qui apparaît avant le mot environnemental, donc je pense que ça en dit long sur notre rapport à la forêt. Ensuite, la question, c'est de comment s'applique concrètement ce code. Je vous épargne la typologie des documents régissant les forêts, parce que globalement, chaque forêt est dotée d'un plan de gestion, mais il y a un peu des détails qu'on aura peut-être un peu la flemme
1: d'y passer des listes.
2: Voilà. Mais pour les forêts publiques, en gros, c'est l'ONF, l'Office national des forêts, qui s'en occupe, et quasiment 100% des forêts en ont. Et pour le privé, c'est un peu plus complexe, parce que toutes les forêts n'ont pas obligatoirement un plan de gestion. Donc pour le moment, il y a seulement 85% des forêts qui devraient en avoir un, qui en ont vraiment. Donc voilà. Après toutes ces infos un peu techniques, j'espère que je ne vous ai pas trop endormi.
1: On est là, on est là, on est toujours là. On te suit, Romane, on te suit.
2: Merci. On va enfin se plonger un peu dans l'histoire pour comprendre comment est-ce qu'on en est arrivé à ce code forestier et les conflits que ça a pu générer derrière. Comme je disais tout à l'heure, le bois, donc, c'est une ressource historique en tant qu'énergie et en tant que matériau de construction. Et donc en France, les forêts elles sont pendant longtemps exploitées sans vraiment de réglementation et elles deviennent petit à petit surexploitées avec l'accroissement de la population. À partir du XIIIe siècle, on va avoir apparaître des documents et des administrations, mais les réserves de bois continuent à s'épuiser globalement. Et au XVIe siècle, les forêts elles représentent 25% du territoire. Sous Louis XIV, un nouveau code est rédigé pour organiser l'exploitation du bois, notamment pour la construction des bateaux. Et 150 ans plus tard, on est en 1827, les forêts ne représentent plus que 16% du territoire.
1: Waouh.
2: Donc ouais, une baisse assez drastique.
1: Ouais, c'est énorme. C'était déjà peu, enfin ça me paraît déjà peu, 25%.
2: Ouais, carrément.
1: Mais là, 16
2: c'est... Ouais, c'était assez brutal. Et donc là, en 1827, pour vous situer historiquement, on est sous le règne de Charles X, dans la deuxième restauration de la monarchie. Donc entre-temps, il y a eu une révolution, une république, quelques guerres napoléoniennes... Et à cette époque, on changeait de régime presque aussi rapidement qu'on change de gouvernement aujourd'hui.
1: Waouh, excellent.
2: Ouais, je l'ai tenté. Un peu facile, mais j'ai tenté.
1: Non, c'est super.
2: Et notre Charles X, il se rend compte que les réserves de bois sont vraiment mal en point. Et il va donc créer un nouveau code forestier. Et ce code forestier, en gros, c'est une alliance entre l'État et les grands propriétaires fonciers pour contrôler les espaces forestiers et limiter les activités des populations locales. Tout ça en s'appuyant sur les sciences sylvicoles. Donc l'objectif, c'est d'exploiter la ressource en bois. On y revient toujours.
1: Sapristi.
2: L'objectif aussi, c'est d'imposer l'autorité étatique, notamment sur les forêts montagnardes qui échappaient pas mal à leur contrôle, et d'uniformiser les réglementations. Donc on va former des gardes forestiers qui vont arpenter les forêts publiques pour encadrer l'exploitation de bois et donner des contraventions à toute personne qui ne respecte pas ces règles. Et l'administration va également accorder les autorisations d'exploitation ou d'installation d'activités dans les forêts publiques. Mais, pour encourager l'industrialisation qui est en cours, on ne va pas toucher aux forêts privées, qui sont possédées par les grands propriétaires industriels, et on va être extrêmement tolérant avec eux sur le défrichage. Donc le code forestier, globalement, il touche surtout les communautés locales, notamment celles qui vivent dans un territoire peu propice à l'agriculture, donc en montagne par exemple, et qui donc utilisent les forêts pour le pâturage, pour prélever du bois, pour leur chauffage et pour les constructions. Sauf que toutes ces activités, c'était des droits d'usage. Donc c'est des droits qui régissent une société, mais sans être inscrits sur un quelconque papier. Et le code forestier, il ne va pas reconnaître ces droits, il va reconnaître que ce que lui a écrit, et il va les encadrer assez durement. Et donc on va voir naître des contestations de plusieurs endroits en France, de populations locales qui se sentent injustement dépossédées de leurs droits. Par exemple, il y a la guerre des demoiselles dans les Pyrénées ariégeoises. En gros, suite aux nombreuses verbalisations des gardes forestiers, aux pressions des grands forgerons qui abattent les arbres pour alimenter leurs forges, il y a des jeunes hommes des villages de différentes vallées qui vont s'organiser pour chasser ceux qui cherchent à les priver de leurs forêts, en tant que ressources, mais également en tant qu'identité locale. Donc, ils vont mener une sorte de guérilla en revendiquant leur propre capacité à réguler les relations hommes-femmes-forêts par rapport à une régulation étatique centralisée. Bon, spoiler, à la fin, c'est tout de même l'État qui a eu un peu le dessus.
1: Oh non, non, non.
2: Mais je vous invite à vous renseigner sur cette histoire parce que c'était hyper intéressant, mais je n'avais pas le temps de trop approfondir sur le sujet. Donc voilà, j'ai dressé un peu un petit portrait rapidement du rapport en tout cas de l'État français aux forêts. Et on va pouvoir après enchaîner sur d'autres sujets qui sont un peu en lien, vous verrez.
0: Trop cool. Merci Romane.
1: Ouais, c'est tellement édifiant. En vrai, ça dit tellement beaucoup de notre monde actuel. Enfin, c'est sur ça que c'est fondé en fait, nos visions des forêts, en tout cas en France. Mais je pense que ça vaut dans le monde occidental en général, quoi. C'est vraiment une vision hyper capitaliste, quoi, d'accumulation.
2: Ouais, c'est très utilitariste, quoi.
1: Enfin, ouais,
2: c'est
1: complètement.
4: Hyper utilitariste. Et puis, je pense que c'est hyper puissant ce que tu as dit par rapport à la gestion des forêts. Symboliquement, ce que ça représente, en fait, qu'un mode de gestion ou l'implémentation d'un projet, d'un plan de gestion d'une forêt ou d'un environnement, c'est aussi, et peut-être avant tout, une domination, quoi. C'est une autorité. C'est l'État qui place sa main quelque part, ceci, parce que c'est en fait, les forêts, c'est des domaines privés de l'État, enfin ça, je trouve ça quand même. Et du coup, ils ont une liberté quasi absolue, sur ces espaces, mais du coup, souvent, enfin ces plans de gestion, ils sont assez hors sol parce qu'ils viennent d'un gouvernement qui est hyper centralisé, etc. Et ça pose plein de questions et on en rediscutera dans la troisième partie qui arrive très très prochainement. Mais je trouve ça vraiment très très intéressant. C'est ouais.
0: Trop cool. Je vous propose avant de passer à la suite qu'on écoute une petite musique et après on vous parlera d'autres sujets hyper intéressants.
1: Restez avec nous.
0: La musique c'est Farafina de Ereyo Mibi. Bonne écoute.

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1: Alors, on vient d'entendre Ereyo Mibi du groupe Farafina, qui est un groupe emblématique du Burkina Faso. Alors, après cette petite pause musicale, on va replonger dans nos méandres sur les forêts. Et après avoir discuté assez longuement de la gestion des forêts, comment elles sont gérées, par qui aussi, pourquoi, quels sont les objectifs, je pense qu'il y a quand même quelque chose qui est assez apparent, c'est que ces modes de gestion, il y a des failles. C'est que c'est pas parfait. Enfin, déjà, le fait que c'est majoritairement aussi, la forêt est majoritairement considérée comme une ressource, ça pose certaines questions. Donc là, on vous propose d'aborder ces questions, d'essayer d'un peu avoir un regard critique sur la gestion des forêts et d'essayer aussi de diriger le regard ailleurs, en dehors de la France, voir s'il y a des alternatives, d'autres options, quoi. Alors, Mélina ?
2: Totalement. Du coup, on s'est dit qu'on allait, justement, comme tu dis, vous parler de la gestion des forêts ailleurs, mais une gestion qui implique du coup non seulement, je mets beaucoup de guillemets à ce que je vais dire, mais une gestion des ressources naturelles autres, mais aussi une approche du monde et tout simplement une vision de ce que c'est la forêt, la vie, etc., complètement différente de la nôtre. Et moi, ce week-end, j'étais à Paris et je suis allée voir une exposition qui s'appelle Amazonia, qui est au Quai Branly et que je vous recommande. Et j'aimerais commencer avec ça parce que dans les cultures amazoniennes, en fait, de manière générale, mais ça va, vous allez voir, ça rejoint un peu cette idée de, enfin, la forêt, quoi. Mais du coup, dans les cultures amazoniennes, en fait, il y a cette idée du début de la vie en tant que création et que tous les êtres vivants sont juste une transformation et des prolongements de la vie. Et qu'en fait, les humains, on a une responsabilité de maintenir cette vie et la vitalité du monde. Et que c'est une création qui doit se poursuivre encore et encore. Donc je trouve que ça rejoint pas mal quand même cette idée de protection de la forêt. Et puis il y a aussi beaucoup d'études qui montrent que globalement, en fait, les territoires qui sont gérés par des populations autochtones ou locales sont mieux préservés que quand c'est géré par des institutions ou l'État. Et je sais que Mélissande, tu as, on nous fait coucou depuis l'extérieur du studio. Mais du coup, Mélissande, je sais que tu as regardé un peu un documentaire à ce sujet.
3: Oui, tout donc, à fait. Je t'invite. Oui, carrément. Mais je voulais, ça me faisait penser à autre chose quand tu parlais ce truc de. Ce sont souvent les populations autochtones donc qui vivent concrètement sur le territoire qui vont protéger ou du moins défendre le mieux ces terres. Moi, j'étais allée voir, j'avais visité la ZAD de Notre-Dame-des-Landes qui est pas très loin, qui est entourée de forêts. Enfin, c'est des espaces agricoles, mais il y a aussi beaucoup de forêts. Tout ça pour dire que j'avais rencontré une très belle personne qui m'avait dit que défendre un territoire, défendre un lieu, c'est l'habiter. Et je trouve que c'est fondamental dans ce truc de, en fait, on défend la forêt, enfin, protéger, c'est très en lien avec exploiter. Du coup, c'est pour ça que j'aime mieux ce verbe défendre, mais ce truc de, en fait, il faut habiter le territoire, il faut être pleinement conscient du lieu et vraiment s'imprégner en fait de autrement que par un usage d'exploitation d'une entreprise, par exemple. Mais oui, et il y a effectivement un très bon documentaire qui existe sur Arte, que je vous recommande pleinement, qui s'appelle « Gardien de la forêt ». Et donc, il y a beaucoup d'épisodes il y a plusieurs épisodes qui traitent de différents endroits sur Terre, et dont un épisode qui se situe au Gabon, et qui parle en fait de la forêt qui se trouve dans le bassin du fleuve Congo. Et en fait, effectivement, ce documentaire, il nous montre ces populations locales qui sont en soif, qui ont faim en fait de défendre cette forêt qui est exploitée par d'énormes entreprises, évidemment occidentales, puisque on peut pas parler de lutte autochtone sans parler de néocolonialisme et de en fait ces forêts. Par exemple, la forêt dans le bassin du fleuve Congo, elle est détruite par des entreprises qui ne sont pas localisées sur le pays gabonais. Voilà. Et donc, c'est un extractivisme hyper violent. Et en fait, les populations locales, les populations autochtones résistent, mais difficilement. Enfin, voilà, c'est un... Je ne sais pas si Luta, ça te parle.
1: Oui, carrément. Je pense que c'est toute l'importance. Ce que tu disais avant, cette notion de en fait, défendre un territoire, c'est aussi dans un premier temps l'habiter. Je pense que c'est extrêmement important. Et je pense que justement, pour en revenir à même ce qu'on disait tout à l'heure, ça souligne vraiment, je pense, la plus grande faille dans les plans de gestion et dans la façon en fait, dont on préserve les environnements à l'échelle de la France, mais aussi de façon internationale, c'est que c'est géré par le cerveau, quoi. C'est qu'il y a un cerveau qui définit ses réglementations, qui définit ses mesures de préservation, etc., de protection, de préservation durable. Enfin, y a toujours ce truc de comment faire durer dans le temps au maximum cette ressource. Mais le fait est que, et on l'a entendu là tout à l'heure avec Gérard et Jean-Paul, il y a toujours cette idée en fait de pour vraiment découvrir un espace, un milieu naturel et en fait réaliser qu'on en fait partie, qu'on fait partie de ce cycle aussi, il faut le vivre par le corps. Et il y a cette phrase là que Jean-Paul a dit tout à l'heure qui m'avait vraiment marquée, c'est on peut traverser une forêt sans se faire traverser par cette forêt. Et je pense que en réalisant par justement le corps, par les sensations, qu'on fait partie de ces milieux, je pense que ça mènera à des politiques environnementales, notamment, là en l'occurrence dans le cadre des forêts, qui sont complètement différentes. Mais c'est juste que là, pour l'instant, c'est très insensible en fait, c'est complètement vide d'humanité, etc. Et donc pour en revenir à ces potentielles gestions alternatives des forêts en lien avec des communautés autochtones, etc. Justement là, il est là, le rapport vital à la forêt, il est vraiment là. C'est-à-dire que quand il y a une gestion d'un espace, et je tiens à mentionner un chiffre qui est que 80% de la diversité mondiale se trouve dans des milieux naturels, notamment forestiers, qui sont habités par des populations autochtones. Donc c'est pas du tout anodin, quoi. C'est quand même la grande majorité de la diversité à l'échelle mondiale qui se trouve dans ces espaces dans lesquels vivent ces communautés. Et donc la raison pour laquelle, je ne le dis pas comme ça, il y a plein de recherches dessus, mais la raison pour laquelle ça marche aussi bien, c'est qu'elles ont un rapport qui est avant tout un rapport d'interdépendance. Il y a vraiment cet entremaillement, ces personnes, elles vivent, elles ont toujours vécu en lien avec la forêt. Et donc il y a une sorte aussi de, il y a non seulement un besoin de une dépendance sur les ressources, mais il y a une sorte de lien aussi qui va au-delà du matériel et qui rentre dans la sphère de l'émotionnel, du sensible, du spirituel, etc. Et en fait il y a certaines choses, je pense, qu'on se permet pas de faire à partir du moment où on est dans un lien qui est de l'affect, enfin de l'ordre de l'affect avec la végétation, avec les animaux, etc. Et donc, je voulais vous citer quelques exemples de modes de gestion alternatifs qui commencent à émerger un peu à gauche à droite dans le monde et desquels on pourrait potentiellement s'inspirer, bien évidemment pas entièrement, parce que chaque plan de gestion doit être adapté au contexte, au milieu naturel, sur place, local, à la culture, etc. Mais c'est quand même des très bonnes pistes de réflexion. Et donc, par exemple, on se dirige vers l'Afrique de l'Ouest, là, on va sur la frontière entre la Côte d'Ivoire et le Libéria. En fait, il y a un lieu, un complexe forestier qui s'appelle, alors je ressors le nom parce qu'il est un peu difficile à retenir, le complexe forestier de Taïgrebo-Sabo, donc sur la frontière ivoiro-libérienne. Et ce complexe forestier, qui est absolument immense, il a, au fil de ces dernières années, été géré de plus en plus par les populations locales et notamment par les femmes. En fait, il y a de plus en plus de femmes des villages qui sont dans ce complexe forestier, qui sont employées par l'organisme qui est quand même, sous qui tombe sous la direction, sous la juridiction duquel, tombe ce complexe-là. Et donc, l'organisme emploie les femmes des villages aux alentours qui ont un lien très particulier avec ce milieu et qui veulent le défendre parce que c'est leur maison, en fait. Enfin, au-delà de la notion de nature et de forêt, là, on est vraiment dans un espace qui est vécu, qui est habité, investi, etc. Et du coup, c'est ces femmes qui sont responsables de la préservation. Ça porte ses fruits. C'est une gestion qui fonctionne à merveille. Donc, je vous conseille d'aller. Il y a un très bon article de Reporter qui parle justement de cette gestion-là, que vous trouverez assez facilement si vous tapez complexe forestier Taïgrebo, femme, queen, slay, tout ce que vous voulez. Mais donc voilà, un petit exemple de gestion alternative dont on pourrait s'inspirer et une petite piste de réflexion écoféministe aussi en passant.
4: Mais c'est pas vrai.
1: Eh oui.
4: mais je voulais rebondir, Louta, sur ce que tu disais de, en fait, la forêt, c'est un écosystème, mais qui est souvent aussi habité par les humains et les humaines. Et avec Mélina, on parlait de la notion de forêt vierge.
3: enfin qui est un pur fantasme occidental, enfin c'est complètement aberrant. Je sais pas si tu veux rebondir là-dessus, mais
2: carrément. Bah en fait le principe, enfin ce mythe de la forêt vierge, en fait c'est quelque chose qui a beaucoup servi à défendre la colonisation. Et d'ailleurs c'est quelque chose, c'est une chose à laquelle je pensais tout à l'heure quand tu parlais justement de de toutes les forêts qui veulent être défendues par des populations locales et autochtones, mais qu'en même temps il y a le monde occidental qui s'en empare. Bah ça découle en fait de cette idée de la forêt vierge. Et aussi, même quand on voit la définition de la FAO que disait Sian au tout début de l'émission, qui dit que tout ce qui est forêt ne peut pas être un endroit agricole, ça aussi en fait c'est quelque chose qui est totalement basé sur la vision occidentale des forêts, en fait, parce que quand on va voir ailleurs, notamment en Amazonie, en fait, cette idée de l'agriculture, déjà, elle est basée sur la différenciation entre le domestique et le sauvage.
3: C'est hyper binaire, en fait.
2: Qui n'est pas du tout le cas en Amazonie, où, en fait, comme on disait, les populations autochtones vivent dans la forêt. Donc, déjà, elle peut pas être vide, quoi. Et c'est eux qui vivent ensemble, comme tu dis, en fait. Enfin, on vient avec la forêt, on la défend, et ils ont aussi participé à la construction du paysage des forêts. Enfin, c'est juste, on peut pas faire la différenciation entre ça quand on se nourrit de la forêt, qu'on y vit, qu'on y passe toute sa vie, quoi. Donc voilà, c'est ça que ça m'évoque. Et puis ça m'évoque aussi en fait la forêt en tant que un peu comme mémoire, dans le sens où la forêt c'est pas juste des plantes, des êtres, etc., mais c'est aussi des connaissances, des pratiques qu'on peut pas séparer de tout ça, en fait.
3: Mais complètement. La forêt c'est tellement multiple, en fait. C'est un lieu de vie, c'est un lieu de soins, c'est un lieu refuge aussi pour certaines personnes. Je lisais un article là, c'était un livre en fait que je vous conseille aussi qui s'appelle Être forêt de Jean-Baptiste Vidalou, et en fait il disait que les forêts depuis toujours c'était un abri en fait pour celles et ceux qui ne voulaient plus être gouvernés, parce qu'en fait les forêts c'est un lieu qui est difficilement appropriable par les pouvoirs dominants en place. Et que du coup, en fait, c'est pour ça aussi qu'on a mis en place ces fameux codes forestiers, ces grands processus de gestion et d'aménagement, parce qu'en fait, c'était aussi s'approprier un lieu qu'on n'arrivait pas à saisir, en fait. Là, on parle de l'Europe, en l'occurrence, mais il a cette phrase « gouverner les humains, c'est gouverner leur milieu ». Enfin, ouais. C'est ce truc d'appropriation, quand même, qui est assez, assez folle. Enfin, c'est assez édifiant. Et ce truc de la forêt, en fait, ça a été pendant longtemps un autre lieu, une hétérotopie, quoi, un lieu difficilement saisissable et qui, justement, peut-être faisait peur aux États, nations en construction, industrialisés, etc. Donc, c'est hyper intéressant. Bon, là, on s'est éloigné des grandes forêts dont on parlait, mais je pense que ça fait du sens, quoi.
1: Carrément, je suis complètement d'accord. Et justement là, on en vient un peu à cette idée de la forêt comme lieu de réappropriation, de réaffirmation de certaines personnes qui sont en marge de la société. Et au final, la forêt comme lieu de résistance aussi à certains pouvoirs dominants, à certains récits ou discours dominants. Et justement, j'en reviens à ce que je disais là tout à l'heure sur la gestion alternative par des populations autochtones, que ce soit en Afrique, mais on retrouve aussi ce genre de phénomène en Amérique latine, on peut retrouver ce genre de phénomène en Asie aussi. Et justement, enfin, faut quand même prendre en compte, là tu l'as mentionné avec le mythe de la forêt vierge, etc., le fait que c'est absolument un mythe et que ça n'existe pas. Historiquement, la forêt, ça a été aussi un lieu de répression et de marginalisation des personnes qui l'habitaient, parce qu'on a essayé de construire cette idée de la forêt comme lieu complètement en dehors de la culture, lieu de recueillement, lieu de spiritualité, etc., de solidarité, d'être solitaire. Je perds le mot.
3: Solitude.
1: De solitude, effectivement. Ouh là là. Et du coup, assez systématiquement, on a expulsé aussi beaucoup des populations autochtones de milieux naturels, de forêts en l'occurrence, sous prétexte que c'était des lieux qui sont censés être vierges, intouchés, etc. Et donc le fait qu'il y ait cette gestion alternative qui émerge, le fait qu'il y ait ces voix, ces autres discours et une pluralité féminité qui réémerge au sein des forêts, ça montre un peu que la forêt peut être aussi un lieu de lutte sociale, un lieu de réappropriation, de réaffirmation culturelle et, bah, voilà, comme je disais, un lieu de résistance.
2: Et bah, pour finir ces belles petites paroles qu'on vient de dire, j'ai lu un article de Denetem Touambona qui parle beaucoup aussi de la forêt en tant que lieu de résistance, notamment à travers le marronnage. Donc je vous invite à lire ça. Et il a écrit une belle citation que je trouve vraiment belle et qui fait un petit clin d'œil à notre nom d'émission. Et il dit... C'est parce qu'elle assure le couplage vertigineux des mémoires végétales et humaines que la forêt constitue un refuge spirituel, un lieu où ressourcer une humanité niée, celle de l'esclave, de l'indigène, de la sorcière ou de l'aliéné. Et je trouve que ça résume assez bien tout ce qu'on vient de dire.
5: Eh ben, merci les filles pour cette discussion, c'était hyper riche. Et pour revenir à l'introduction de Siane et à la définition d'une forêt, qu'on peut dire que c'est pas juste un ensemble d'arbres et que c'est un petit peu plus complexe que ça. Donc voilà, je crois qu'on peut conclure là-dessus. C'est déjà la fin de l'émission.
2: C'est passé vite, c'est passé extrêmement vite.
5: On revient dans un mois parce que Vertige, c'est tous les mois, tous les troisièmes mardis du mois, de 20h à 21h sur Prune Radio et sur prune.net.
1: Au mois prochain.
2: Bisous.
3: Salut. Bisous.
1: Salut.

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0: Bonsoir et bienvenue dans Iron Malt, l'émission métal de prune tous les mardis soirs de 21h à 22h. Oh mon dieu, je ne suis pas John. Et effectivement, cher auditoriste, tu es Louis Finn, le grand maître du dojo du fer malté, le gourou de la secte métallo-houblonnée qu'est cette émission, John est absent. Et cet homme, le paladin du pouvoir, qui le remplace au pied levé. En effet, notre bien-aimé John a dû s'absenter pour raisons familiales. Nous lui faisons tous d'ailleurs un gros bisou et nous avons hâte de le retrouver au plus vite. Avec moi ce soir, il y a notre bon anglois, il y a Josh.
1: Hello.
0: Ça va?
1: Ça va, toujours vivant, toujours debout.
0: Toujours debout. Il y a également la tendresse, il y a la douceur, c'est ce que je devais dire si elle avait été là, mais malheureusement ce n'est pas le cas. N'est-ce pas, Eleonore, je te vois derrière l'aquarium.
2: Désolé, c'était pas prévu.
0: L'idole d'une génération désormais rendue à l'EHPAD Turbo Boy.
3: Oh, salut le Tom.
0: Tu vas bien?
3: À toute personne.
4: Oh, tu l'as dit.
0: Il me l'a dit avec un mois. Le retour de notre spécialiste du catch huileux et musculeux, le retour de Harry.
5: Bonsoir mes petites myrtilles.
0: Ça va bien?
5: Ça va et toi?
0: La forme?
5: Oui, très bien John, merci.
0: Ah, glorieux, je t'emmerde. Et à RL, nous avons Lohan.
6: Coucou, ça fait bizarre de ne pas dire coucou John.
0: Je m'attendais à dire coucou pas John.
6: Bah oui, j'ai hésité à faire la blague.
1: Je n'aurai pas de nom Tom, voilà. Mais...
0: je n'aurai pas de nom ce soir.
1: John c'est une fonction, c'est pas un...
6: Exactement.
0: C'est un statut. C'est un statut et c'est moi qui le porte. Oh. Et ce soir c'est Chili spécial, car comme vous le savez, dans deux jours c'est le début du Hellfest. Et évidemment Iron Malt sera présent lors de cette édition. Mais si vous avez la chance de vous y rendre également, nous vous avons préparé une sélection des groupes à ne surtout pas rater cette année. C'est parti.
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une réputation déjà solide dans la culture plus underground. C'est notamment le cas pour les Anglaises de Maid of Ace et leur Riot Girl moderne qui fera mocher les quelques survivants du dimanche. Tout de suite, Maid of Ace et leur titre The Terror.

0: Et c'était les Anglaises de Made of Ace. Donc si vous avez l'occasion d'aller les voir, allez-y parce que c'est vraiment très cool. Et du coup, ce sera dimanche matin sur la Warzone.
1: Merci beaucoup, Joshou. Et on enchaîne avec Turbo Boy.
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0: Et c'était Uncle Acid and the Dead Beast avec le titre Over and Over Again tiré du Scud Bloodlust, à ne pas louper ce jeudi 18 et sur la vallée.
1: C'était tellement cool que Harry a enlevé son t-shirt.
0: C'est...
2: Ça m'arrive très souvent.
0: Malheureusement, ouais, c'est comme ça qu'il exprime ses émotions. Tellement aimé.
3: C'est fou à quel point il manque du visuel à cette émission. Merci beaucoup, Turbo Boy. Et nous enchaînons avec quelqu'un qui n'a pas parlé depuis un bon bout de temps dans cette émission, du moins officiellement. Harry, c'est ton tour.
2: Merci beaucoup, John. Et donc, pour mon retour, parlons Divorcette Dad Rock, ou Rock de Papa Divorcé pour Quentin. Je précise, c'est un vrai sous-genre, ou du moins une appellation pour parler de groupes entre autres post-grunge.
3: Est-ce que c'est toi qui l'as inventé ou...
2: Pas du tout, c'est vraiment devenu un truc qui a pété. Il y a même des groupes du genre, dont celui que je passe, je ne spoilerai pas, qui a créé une playlist We Are Divorcette Dad Rock avec plein de groupes. Non, c'est trop cool.
3: Vraiment la dépression.
1: Ouais, je cherche vraiment ton sous-genre, c'est pas où te caser, tu bon.
2: Exactement. Donc le Divorcette Dad Rock qui regroupe des groupes qui étaient populaires à la fin des années 90, au début des années 2000, parmi les plus connus Creed, Three Days Grace, Seether ou encore Nickelback. Mais pour moi, les darons du game sont Breaking Benjamin, qui, même s'il cumule 9,4 millions d'auditeurs mensuels sur Spotify, semble assez peu connu en France. Peut-être parce qu'ils viennent très rarement en Europe.
3: Eh bien, figure-toi que je connais.
2: Pour une fois qu'on connaît un groupe en commun, c'est incroyable.
3: Ouais, vive mon adolescence. Des choses que je tente d'enterrer, mais c'est compliqué.
2: Ben, donc on va passer Breaking Benjamin toute la soirée. Et donc le groupe...
3: Bon allez, coupe-le là, vite. Fais quelque chose parce que je vais m'énerver.
4: Je te jure, j'hésite depuis tout à l'heure. Non, c'est une blague.
2: Vous êtes tous désagréables.
3: C'est pour ça que t'es revenu.
2: Non. Donc le groupe étant canadien et leur chanteur ayant une bonne grosse phobie de prendre l'avion, ils ne viennent que toutes les 8-10 ans en Europe.
1: Ah,
2: parce que le chanteur vient par bateau, ce qui prend environ 10 jours.
3: Donc... Ah putain, c'est une marchandise,
1: c'est
3: un tofu le mec. Ouais.
2: Bref, c'est un petit événement à ne pas rater. Ils seront en main stage 1 le jeudi à 19h05. Et pour VIP, j'ai choisi de passer leur titre le plus populaire, The Diary of Jane.

0: C'était The Diary of Jane de Breaking Benjamin, à voir jeudi à 19h05 sur la Main Stage 1.
1: Merci beaucoup Harry, tu m'as fait retomber en adolescence, salopard.
0: Meilleur moment de ta soirée.
1: Oh là là, c'est... Il n'y a pas besoin d'épée sur celle-là. On va repasser à quelqu'un qui n'a pas parlé depuis longtemps, Josh.
2: Je suis cancel ici.
1: C'est ton retour.
2: On reste sur la Warzone avec les Américains de Circle Jerks. Formation...
3: Ouh.
2: Ah, ouh. Ouh. Formation culte, mais paradoxalement assez niche, qui joueront pour la toute première fois à Clisson à l'occasion de cette édition 2026. Pionniers de la scène punk hardcore américaine, ils ont contribué à l'éclosion de groupes comme les Dead Kennedys ou NOFX, mais également Black Flag. Avec un premier album de 15 minutes, on devrait avoir l'occasion d'écouter toute leur discographie ce dimanche sur la Warzone.

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2: Et c'était Circle Jerk, c'est leur titre, Wild in the Streets, que vous pourrez retrouver à la Warzone le dimanche.
3: Oh, vous avez décidé de me rappeler mon adolescence, oui. Là, ce soir. C'est phénoménal. Je l'ai beaucoup écouté, ce morceau. Évidemment que celui-là, parce que Tony Hawk, les jeux de skate, les jeux de sport de cette époque, et il y avait ce morceau. Et
2: ils ont plein de titres incroyables.
3: Oh là là là là,
2: ça va être trop cool.
3: Circle Jerk. Et je me rappelle surtout, à chaque fois, ils le gueulent tellement de fois, le nom de la chanson, c'est phénoménal.
2: Ouais, je crois qu'ils ont peur que les gens ne retiennent pas. Mais...
3: Bah, c'est l'intérêt du punk.
2: Oui, c'est vrai. Ouais.
3: Merci beaucoup, Josh. Et en cette 19e édition du Hellfest, j'ai pu constater une bien triste nouvelle. On peut compter 183 groupes, dont 8 catégorisés comme du heavy et ou power metal.
4: C'est malheureux, hein.
3: J'ai donc fait des maths.
2: C'était mieux avant, hein.
4: Ah.
3: Mais attendez, j'ai fait des maths et une analyse fine et poussée m'a amené à constater que cela ne représentait que 4% de la programmation complète. Le sel. Alors, pour recharger notre dose quotidienne de glucose et de fougueux heavy, je vous envoie à la Medstange 1 à midi et quart pour aller soutenir une étoile montante du heavy traditionnel, les Américains de Wings of Steel. Oh, toi, fan de heavy des temps anciens! C'est pour toi, Hugo.
4: Oh oui, c'est moi.
3: Tu y retrouveras des... Je vais arrêter. Tu y retrouveras des influences allant de Priest à Whitesnake en passant par Dio ou encore Journey.
4: Oh la vache.
3: Tu es bien? Tu es heureux?
4: Oh là oui, bah c'est... Je n'y serais pas, mais...
3: Oh, le glucose.
4: J'aurais aimé.
3: Nous les avons vus avec ma chère et tendre aux Pyrenean Warriors de l'année dernière, et oui, la gloire et le sucre étaient présents. Tout de suite, c'est Wings of Steel avec un morceau issu de leur deuxième album paru l'année dernière. C'est parti pour Crying.

0: Et c'était Wings of Steel avec le morceau Crying. Je rappelle que vous pourrez les retrouver à la Mainstage 1 le vendredi à 12h15. Eh bien, merci moi-même, t'es toujours aussi fantastique, change rien.
1: C'était glorieux.
0: Tu commences à changer de bord, Joshua.
2: Non.
0: Tu commences à prendre du plaisir.
1: Mais peut-être que j'irai voir.
0: Tu aimes le sucre. Tu aimes le sucre.
1: Ne dis pas à mes copains.
3: Ça tombe bien parce qu'il passe à midi.
0: Midi et quart.
3: Midi et quart. Quel jour ? Pas très glorieux comme horaire.
0: Tac, c'est le vendredi. Alors, vraiment, vous serez en train de vous remettre de votre cuitasse de la veille. Ouais. Je ne sais même pas qui sera le dernier groupe de la soirée le jeudi.
1: Bonne question. Toujours est-il... Attends, il y a Papa Roach. Il y a... Enfin, je ne sais plus.
0: Bah, toujours est-il que vous finirez tard, que vous aurez chaud, que vous aurez pris un énorme coup de soleil et que vous ne serez pas bien. Donc, allez-vous recharger en glucose. Enchaînons prestement avec quelqu'un qui n'a pas encore parlé depuis longtemps. Joshua.
1: Yes, et go sur la main stage. Toujours le.
0: Non, mais je viens de le dire, c'était Wings of Steel, tu peux changer. Joshua.
1: Non, on reste sur la main stage exceptionnellement. Toujours le dimanche avec les Américains de The Dwarf.
0: Ah oh, oui.
1: Ah, ouh. Tu changes de bord, Tom.
0: Non, je les connaissais avant que ce soit cool.
1: Oh. Bon, The Dwarf, en tout cas, ils viendront distiller leur punk rock entre 3 tasses de café et une energy drink pour les plus vaillants d'entre nous. The Dwarf, c'est du punk à l'ancienne, un peu provoque, qui se prend pas trop au sérieux, donc c'est cool.
0: Bref. Allez voir les pochettes d'albums.
1: Ah ouais, non, mais c'est...
0: Ah,
1: c'est...
0: elles sont vilaines, les pochettes
1: d'albums. C'est
0: incroyable. Hein. Oh là là là.
1: Mais je sais pas si c'est du troll ou s'ils s'en foutent, enfin...
0: Ah, c'est un mix des deux, hein. Mais il y a vraiment un côté je m'en foutiste à la... Le dieu des punks...
1: Les Toy Dolls les...
0: Non, bien pire que ça.
1: Ah oui,
0: bien pire que ça, le dieu des punks ultime.
1: Il est cancel.
0: Non, il est pas cancel, il est mort surtout.
3: DJ Aline.
0: C'est DJ Aline, voilà. C'est complètement dans l'esprit de DJ Aline.
1: Il s'est auto-cancel.
0: C'est ça.
3: Et c'est un peu pipi caca, quoi.
1: Oui, voilà.
3: Dans l'esprit...
1: Bon, en tout cas, pipi caca, c'est parfait pour bien démarrer sa journée. Tout de suite, The Dwarf et leur titre « I Will Deny ».

0: Et c'était Dwarf à retrouver en main stage le dimanche matin. Et ça va être trop cool.
1: Merci beaucoup, Josh. Et on enchaîne avec les représentants de l'EHPAD en chef, Turbo Boy.
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1: Et c'était Queensryche avec le titre Enforce tiré du Scott The Warning de 84. À ne surtout pas louper ce vendredi 19 sur la main stage.
2: Merci beaucoup Turbo Boy, c'était absolument glorieux.
1: Oh,
2: c'était
1: délicieux.
2: Oh, oui, oui,
1: très gourmand.
3: Gourmandise.
2: Et nous passons au retour de celui qui nous a manqué pendant plus d'un an. Harry, je t'en prie, fais de ton mieux.
4: Horrible.
5: Il te met pas du tout la pression,
4: non,
5: en tout cas.
4: Du tout,
2: parce
4: attends,
2: que je sais ce que tu vas annoncer,
4: ouais,
2: vilain.
4: Attends, je pars plus d'un an et à mon retour, je passe du power metal en post death. C'est comme si Josh ne passait que deux morceaux par émission. C'est impossible.
2: C'est impossible.
6: Non, c'est mathématiquement impossible.
4: Et pourtant, je suis tombé amoureux du groupe Brothers of Metal dès leur premier album en 2017. 8 vikings sur scène, un chanteur, une chanteuse et un narrateur qui chante en chœur. De belles mélodies, de l'épicness turbo-chromée, oh mon dieu, je me dégoûte.
2: Oh là là là.
6: Trois solos.
4: Et du riff bien tranchant.
2: Non, bizarrement, les solos dans Brothers of Metal, pas tant que ça.
6: Il y en a deux.
4: Ça va. C'est moyenne basse.
2: Vous verrez.
4: Et je peux le dire en tant que chroniqueur assermenté, ils sont, et je demande à ce qu'on coupe le micro de Tom pour qu'il ne puisse pas me répondre, s'il vous plaît.
2: Oh non, non.
4: Ce qui se fait de mieux en power metal, tout simplement.
2: Va
4: pour le morceau que j'ai sélectionné, on part sur une power ballade parce qu'on en passe beaucoup trop peu chez Iron Malt. Alors
2: oh
4: voilà
2: non.
4: Le titre, Yggdrasil.

0: Yggdrasil de Brothers of Metal à voir sur la main stage 2 à 12h50 le vendredi. Et j'espère que ça t'a beaucoup plu, contrefaçon de John.
1: Maria, déjà je t'emmerde. Et deuxième chose, oui, je. Ben oui, c'est sucré, c'est glorieux, c'est tout doux, c'est. Je ne peux pas en dire du mal de Brothers of Metal, même si j'aime pas trop ça.
0: T'aimes juste pas dire que t'as aimé un truc que
1: j'ai pas su. Ah, mais
2: t'es que. Moi, je trouve ça rude parce que Harry, il revient avec. Tu vois, il veut faire.
1: Mais oui, il veut faire les choses bien. Ah, il a ramené des croissants.
2: Oui, c'est ça, c'est un peu les croissants du métal qu'il te ramène.
1: Franchement, t'es un excellent stagiaire. On va t'offrir vraiment un emploi, un temps partiel peut-être, mais. Non, on va te garder.
0: Et c'était donc ma dernière chronique.
1: Pas de spoil, il peut encore arriver des choses ce soir. Et après cette petite suclerie bien rose, partons dans du goudron épais et sale. Allons dans le black metal allemand et retrouvons les germains de Non est Deus en latin. Il n'y a pas de dieu.
2: Pour Joshua. Oh putain!
1: J'ai décidé que tu aurais une carence en latin.
2: Latinum equarum.
1: J'ai décidé que tu aurais une carence en latin pour cette émission, donc j'irai me dire, s'il te plaît. Actif depuis 2017 et avec déjà 5 albums au compteur. Bravo les gars, c'est deux fois et demi le nombre d'albums de Visigoth. Ce projet solo du chanteur de Cannon & Fiber, qui est devenu un groupe live à part entière, s'est imposé comme une figure incontournable du black moderne. Leurs thèmes iront puiser dans le symbolisme religieux, la souffrance, la foi, la culpabilité et la décadence. Des thèmes abordables entre deux discussions mondaines sous 40 degrés avec des mecs déguisés en canards. Merci le Hellfest. Donc comme moi, soyez malheureux. Et allez croiser les bras devant Non Est Deus au Temple le vendredi à 13h55 pour votre dose de sel et de blasphème. Et on écoute tout de suite un morceau issu de leur dernier album, Forgive Me.

0: Et c'était Non Est Deus, désolé, je me suis perdu dans mes. Je me suis perdu ma fiche. Non Est Deus avec le morceau Forgive Me. Et je rappelle que vous pourrez les voir au Temple le vendredi à 13h55. C'est désormais tout pour moi et on enchaîne avec un membre que l'on n'a pas entendu depuis fort longtemps, Joshua.
1: Mais t'aimes bien m'écouter, mon tout.
0: Mais oui, mais que veux-tu? Mais tu remplis tellement cette émission, si tu savais.
1: Ah,
0: il y a un titre qui s'est perdu.
1: Après un détour pas naturel sur la main stage, on revient en lieu sûr vers la Warzone avec les New Yorkais de Combust qui viendront distiller leur hardcore ce samedi. Combust, c'est un groove unique, simple, efficace, donc pas le temps de niaiser, on balance Everyone's Enemy de Combust.

0: Et c'est un concert qui s'annonce d'avance très intellectuel. Voilà, donc c'était Combust à retrouver en Warzone ce samedi 20 juin.
1: Merci beaucoup Josh, et nous terminerons cette émission avec le stagiaire attribué de ce soir, Harry, je t'en prie.
2: Merci John. On parlait tout à l'heure de retour à l'adolescence, alors remettons les deux pieds dedans avec le retour d'un des plus gros groupes de néo-métal français. Oui, après une pause de 2011 à 2023 avec quelques concerts, puis un retour officiel en 2025, Enhancer revient. Alors, qui font ensemble samedi sur la main stage à 16h55, ce qui fera un très bon apéro avant Limp Bizkit. Voilà le titre cinglé.

0: C'était Cinglé d'Enhancer.
1: C'était intellectuel aussi. Hein, ah comme, bon. Ouais.
0: Ça va être, le samedi, ça va être journée d'intellectuel.
1: Ouais, on va bien réfléchir un samedi. Hein.
0: J'ai hâte de réfléchir devant Limp Bizkit et Aidbug.
2: Il va y avoir il va y avoir des baggies, il va y avoir des shorts, il va y avoir des bleus.
1: Ouais, et des notes. On va prendre des notes.
2: Oui. Des notes ?
1: Oui, oui, oui.
2: Vous avez du courage.
1: Évidemment. On est intellectuel.
2: Vous avez du courage. Je prévois de la crème aussi.
0: Que trentenaire adolescent.
1: Ouais, c'est dur. Le Hellfest à 30 ans, c'est pas pareil quand même.
2: De toute façon, on l'a appris, le métal, c'est une musique de vieux.
0: C'est vrai qu'il y a un stand de bar à huîtres et tout.
2: Oh la vache !
1: Les muscadets.
2: Il y a un stand de bar à huîtres ?
1: Oui. Oui, il y a un bar à huîtres.
2: Oh là là là là.
1: Il y a un stand à cocktails dessus. Donc,
2: ça va être formidable. Ouais. Merci beaucoup, Harry. C'était absolument... Je vais dire glorieux. C'était délicieux. C'était
1: chroné,
2: c'est de chez nous. Ouais. Et nous terminons cette émission avec quelqu'un que nous avons beaucoup entendu, mais que nous ne manquons pas d'envie de l'écouter encore.
0: Ah, Josh. Harry. Ah, pardon.
2: Ta gueule.
1: Yes, et on reste donc les docks solidement implantés dans le carnage de la Warzone avec les Américains de End It qui se produiront pour la première fois au Hellfest ce dimanche 21 juin. End It, c'est du hardcore de Baltimore et donc c'est forcément synonyme de qualité. C'est vrai, non ? Il y a une vraie scène.
2: Une scène de assez vénère à Baltimore ?
1: Ouais, très niche, mais très très quali.
2: Il y a d'autres noms en plus de Celebrations.
1: Oui, faut que ça me revienne. Mais
2: faut regarder.
1: Oui, faut regarder. Bon.
2: Faut aller voir, surtout.
1: Faut aller voir, démerdez-vous. Le groupe viendra déverser donc, sa rage, qu'on retrouve dans, pour l'instant, leur seul album, mais qui saura nous faire serrer nos mâchoires jusqu'à perdre ce qui nous reste dedans. Tout de suite, End It et leur titre, New Age Slavery.

0: Et c'était N8 et leur titre New Age Slavery que vous pouvez voir au Hellfest le dimanche 21 juin.
1: Ah putain, qu'est-ce que c'est teubé ce genre de morceau, c'est pour ça qu'on t'aime, Joshua.
0: C'est simple et efficace. Voilà.
1: Il n'y a pas besoin de ramener d'épée, de slip en cuir.
0: Non.
1: Pas besoin de cheveux longs, venez tout nu.
0: Viens, c'est tout.
1: Ouais, viens. Prévu de la crème quand même. Merci beaucoup Josh, et sur ce nous arrivons au terme de cette émission, j'espère qu'elle vous a plu. Merci chers auditeurs de nous avoir suivis, on se retrouve la semaine prochaine. Merci à toute l'équipe bien évidemment. N'oubliez pas de vous abonner à nos réseaux, de suivre la playlist de la semaine sur Spotify des César en Malte, et vous pourrez retrouver toutes nos émissions sur le www.prune.net. Nous on vous dit à la prochaine dans Iron Malte, restez sur Prune 92 FM, ciao.
2: Ouais, balance ton générique de merde là, balance ton générique de merde. C'est la fin de l'émission, rentre chez toi. T'es déjà chez toi! Reste chez toi!

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